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0: 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Je t'aime, toi, Sana, les 7h44 دقيقه. 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
1: te dire.
0: Ça se fout, Taliani.
1: Bien capté, bien capté.

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